0: Il m'a dit au moins de faire différent sur un chemin hôtel, il s'en est le vol 2 en fait, c'est un verre.
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0: Level 100, Mosquito 150.

0: Ça m'a énormément appris que tu cures. 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